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Une tempête se lève. Les vagues se renforcent. Elles deviennent plus puissantes, plus sauvages.

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Yes, ça et les mouettes. Vous êtes bien sur le 103 FM, Radio Campus Angers, Bamboo Station, votre émission Reggae Dub tous les lundis soirs de 22h30 à minuit, en direct live. Émission que vous pouvez retrouver aussi tous les mercredis de 16h à 17h30 sur les ondes de Radio U, Radio Campus Brest. Au programme de l'émission ce soir, eh ben, je vais vous proposer quelque chose qui change un peu des émissions habituelles. Je vais vous proposer une émission Reggae Dub Oriental Vibes. Ou peut-être plus Orient Vibes, parce que j'ai quand même quelques petites sorties de route. Voilà, j'ai quelques. Je fais un petit peu de hors-piste sur l'émission, mais en tout cas, dans la grande majorité, on est du côté oriental. Et voilà, on aura quelques nouveautés, on aura voilà, pas mal de coups de cœur, et puis un ou deux petits sons à l'ancienne, surtout un à l'ancienne que j'aime énormément, que voilà, je vous ferai écouter. Mais comme je vous dis aussi à chaque fois, hein, une heure et demie, ça passe très vite, donc on va pas perdre de temps. Je vais vous envoyer les deux premiers morceaux. Donc on commence tout tranquillou, avec d'ailleurs une nouveauté, hein, le producteur auvergnat George Dub, accompagné donc de Mathieu Pignol au Oud. Et donc le titre s'appelle Is Fet Oud, et ça c'est sorti sur le label de George Dub, George Records. Et on va enchaîner avec la multi-instrumentiste parisienne Yuti, accompagné d'un autre multi-instrumentiste, mais cette fois-ci parisien, il s'appelle Kino Dosken. Et donc je vais vous proposer leur titre Macam Dub, sorti lui en 2023 sur le label français UT Records.

Yes, yes, yes, on vient de débuter cette émission en toute beauté, franchement. C'était donc George Dub accompagné de Mathieu Pignol et le titre Is Fat Hood, et c'était suivi de UT et Kino Dosken avec le titre Macam Dub. On enchaîne avec deux autres morceaux, on va rester toujours dans des sons assez tranquilles, toujours en mode oriental. Et donc on va commencer avec un producteur donc d'origine palestinienne, basé en Angleterre, il s'appelle Dub Caravan. Il est accompagné d'un joueur de Kawala, un joueur de Kawala syrien, qui s'appelle donc Mohamed Fitian. Et donc ils ont sorti un super single qui s'appelle Reggae Sharky. Et ça c'est sorti sur le label britannique Dread Camel Records. Et on va enchaîner derrière avec un producteur israélien du nom de Volner. Je vais vous proposer un extrait de son album Arab Dub Album, sorti en 2025 sur le label Slow Riders. Et donc je vais vous proposer le titre Uka, sur lequel il est accompagné d'un musicien israélien du nom de Elad Cohen. Yeah, yeah, on est bien en mode oriental sur les ondes du 103 FM.

Yes, yes, vous êtes toujours à l'écoute de Bamboo Station. Et donc à l'instant, vous venez d'écouter Dub Caravan accompagné de Mohamed Fitian avec le titre Reggae Sharky. Et juste derrière, c'était Volner avec le titre Ouka, sur lequel il est accompagné de Elad Cohen. On enchaîne avec un prochain morceau, ce sera cette fois-ci un groupe franco-algérien. Ça c'est vraiment à l'ancienne, ça fait bien plaisir de passer ça, ça fait trop longtemps. Et c'est dédicace à tous les potos qui écoutaient ça avec moi à l'ancienne. Et donc ça s'appelle donc Gnawad Diffusion, je vous propose un extrait de leur album Babel Wet Kingston, sorti en 1999 sur le label français Seven Colors Music. Et je vais vous proposer le titre Saharaga.

Yes, mes petites mouettes, vous êtes toujours à l'écoute des ondes du 103 FM Radio Campus Angers. À l'instant, vous venez d'écouter Nawa Diffusion avec le titre Saharaga. On enchaîne avec deux autres morceaux. Ce sera cette fois-ci le guitariste parisien emblématique Cubix. Et donc, je vais vous proposer un extrait de son dernier album, Musique Activiste. C'est sorti en 2026. Et ouais, c'est une nouveauté. Et donc, c'est sorti sur le label français Attic Productions. Je vais vous proposer le titre Journée. Et on va enchaîner avec une deuxième nouveauté. Et ce sera cette fois-ci un producteur polonais, Dread Squad, accompagné du flûtiste britannique basé en Espagne, Don Fay, accompagné d'un saxophoniste anglo-américain du nom de Craig Crofton, et accompagné aussi du crew parisien Footprint System. Et donc, je vais vous proposer leur single Miss Herlou, sorti sur le label polonais Superfly Studio.

ça y est les mouettes, toujours sur le 103 FM, Radio Campus Angers, Bamboo Station, votre émission Reggae Dub tous les lundis soirs de 22h30 à minuit en direct live. Émission que vous pouvez retrouver tous les mercredis de 16h à 17h30 sur les ondes Radio U, Radio Campus Brest. On est toujours sur cette émission spéciale Reggae Dub orientale. Mais bon, comme je vous disais, il y a aussi quelques petites sorties de route, un petit peu de hors-piste, et donc on pourrait peut-être appeler ça plus orient. En tout cas, voilà, on est sur du très bon son, et à l'instant, vous venez d'écouter Cubix avec le titre Journée, c'est son dernier album Musique Activiste, et juste après, c'était Drake Squad, accompagné de Don Fay, Craig Corston et Footprint System avec le titre Missir Lou, et ça, c'était sorti tout récemment. Voilà, deux nouveautés. On enchaîne avec deux autres morceaux, ce sera donc cette fois-ci un extrait de la compile Orient Dub Mix numéro 2, sorti chez ODG en 2021, et donc je vais vous proposer le titre Kaninaki. C'est fait par un Stéphanois du nom de Tibourg, et on va enchaîner ça avec, alors attention, c'est aujourd'hui, on est le lundi donc 15 juin, et c'est un jour spécial, c'est l'anniversaire de mon frérot, de mon poteau. Bon anif mon Fab, et ça, ce morceau là ce sera dédicace pour toi, un duo franco-réunionnais. Il s'appelle Still Alive, ils sont accompagnés d'un Marocain qui s'appelle Adil Smali. Et donc, je vais vous proposer le dernier single qui s'appelle Mara. Et ça, c'est sorti sur le label français Baskuka Records. Et franchement, ça, c'est vraiment un petit banger dans le genre. Et voilà, encore joyeux anniversaire, mon Fab. Grosse dédicace pour toi. Juste avant, Tibourg. Juste après, dédicace pour mon Fab, Still Alive, accompagné de Adil Smali.

Et ouais, qu'on se pull up ce big tune. Still Alive, Adil Smali, Mara. Et ça, c'est grosse dédicace à mon frérot Fab. Joyeux anniversaire. Et big up Poussin de la part de Alexa Stepa. Hey, monte le volume.

Yes. On vient de se mettre très bien à l'instant là. Grosse nouveauté. C'était donc Still Alive accompagné de Adil Smali avec le titre Mara. Hein. Et donc, je le réitère encore. Joyeux anniversaire mon Fab, c'était une grosse dédicace pour toi, j'espère que t'as kiffé ce morceau là. Et un big up à Poussin aussi de la part de mon Lexa. Et juste avant, c'était aussi super lourd, c'était donc Tiburk avec le titre Kanaki. On enchaîne avec deux autres morceaux, ce sera donc cette fois-ci le duo français. Et alors en plus j'ai déjà eu la chance, je disais ça aux copains tout à l'heure, de les avoir eu chez moi en after un jour. Co et What Up System, je vous proposais un extrait de leur album The Band DIY, sorti en 2016 chez ODG Prod. Je vous proposais le titre Brise, sur lequel ils sont accompagnés de Vincent Brizou. Et on va enchaîner derrière avec le duo stéphanois L'Entour Loop. Je vous proposais un extrait de leur album La Clarté dans la, dans la Confusion. Et donc ça c'est sorti en 2022 sur le label français X-Ray Productions. Je vous proposais le titre Downtown Before Stepa. On commence à rentrer dans des sons avec des sonorités beaucoup plus dub. Monte le volume, on se met très bien là encore.

Et ouais, ouais, qu'on se pull up cette petite dinguerie. L'entourloupe, downtown, mais pour Stepa. Monte le volume.

0: manquer de rien. Un peu de liberté, bien sûr, que ça va venir. D'ici quelques temps, vous aurez quartier libre chaque soir, et puis après, vous aurez week-end, comme on dit. Certains vont favoriser tout le monde. Certains ont un petit régime de faveur. D'ici là, vous avez le temps.
1: Quelle salade infernale! 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
2: Yes, yes, les loulous, vous êtes toujours à l'écoute du 103 FM, Radio Campus Angers, Bamboo Station, hein, émission que tu peux retrouver aussi tous les mercredis sur les ondes de Radio U. Et donc, on est toujours sur cette émission Reggae Dub, normalement aux vibes orientales, mais on peut élargir jusqu'à l'Orient parce qu'il y a des petites sorties de route. En tout cas, à l'instant, on vient d'écouter du pur son Soteco et Wadub avec le titre Breeze, sur lequel ils sont accompagnés de Vincent Brizou. Ça, c'est extrait de leur album Dub and DIY, sorti en 2016, et juste après, c'était donc l'Entourloupe. Hein, ça, c'est gros banger dans le genre. Donc, Downtown, et ça, c'était extrait de leur album La Clarté dans la Confusion, sorti en 2022 chez X-Ray Productions. On enchaîne avec deux autres morceaux, ce sera cette fois-ci le crew parisien Footprint System. Je vais vous proposer le titre Arca, extrait de leur album Shakti, sorti en 2016 sur le label Tourangeau ODG Prod. Et d'ailleurs, toujours sur le même label, je vais vous proposer un titre du producteur parisien basé à Nantes, il s'appelle Skunkut. Il est accompagné du Clermontois Highgrade Stepaz. Et donc, je vais vous proposer le titre Meditazi. Ça, c'est extrait d'une compile qui s'appelle Orient Dub Mix numéro 1. Et ça, c'était sorti en 2019. Écoute-moi ça, on est encore dans le très bon et on rentre dans le gros dub.

Yes, mes petites mouettes, on vient de s'écouter deux purs morceaux. C'était donc Footprint System. Et ça d'ailleurs, un big up à mon chup, je sais qu'il adore ça. Footprint System. Et donc, le titre c'était Arca, extrait de l'album Shad Key, sorti en 2016. Et c'est suivi de Skunk Cut, accompagné de High Grade Stepaz, avec le titre Meditazi. Ça, c'est extrait de la compile Orient Dub Mix 1. Et les deux étaient sortis chez ODG Prod. On enchaîne avec deux autres morceaux. Ce sera cette fois-ci le dubmaker strasbourgeois Enigmatic Dub. Je vous proposais un extrait de son EP Crossfade, sorti en 2022 chez ODG Prod. Et donc je vous proposais le titre Moon, sur lequel il est accompagné de l'artiste franco-turc Captain Emra. Et donc ça c'était sorti en 2022. Et on va enchaîner derrière avec un groupe angevin, avec un chanteur pakistanais, Marcus Sanchazad. Je vous proposais le titre Boula, mais remixé par le producteur grenoblois Sumac Dub. Et ça c'était sorti en 2020 et aussi chez ODG Prod. Écoute-moi ça, on est dans des super sons.

Yes, aïe, mes petites mouettes. Vous êtes toujours sur le 103 FM, Radio Campus Angers, Bamboo Station, votre émission reggae dub tous les lundis soirs de 22h30 à minuit en direct live. Émission que vous pouvez retrouver en rediff tous les mercredis de 16h à 17h30 sur les ondes Radio U, Radio Campus Brest. On est sur cette fin d'émission reggae dub oriental, mais comme je vous disais tout à l'heure, il y a eu quelques petites sorties de route, un petit peu d'hors-piste, donc on aurait pu appeler ça peut-être un peu plus orient. En tout cas, c'était voilà, plein de belles vibes, et à l'instant, on vient de s'écouter vraiment des purs sons, quoi. C'était donc Enigmatic Dub avec le titre Moon, sur lequel ils étaient accompagnés de Captain Emra, et donc juste après, c'était Marcus Anchazad avec le titre Boula, remixé par Sumac Dub. Avant de vous quitter, parce qu'évidemment, je vais pas vous laisser comme ça, et je vous mettrai forcément deux morceaux à la fin, mais je vais quand même vous expliquer les petites soirées qui sont à venir, et il y a pas mal de choses. Bon, c'est beaucoup moins quand même, j'avoue. En tout cas, vendredi prochain, 19 juin, Bamboo Station, au Nid du Héron. Ce sera donc de 19h30 à 23h. Et ouais, je vais vous mettre des trucs hyper cool. Hein. Ça commencera avec du roots, ça finira avec de l'électro-dub. Il y aura d'autres soirées, évidemment. Donc forcément, le dimanche, hein, c'est la fête de la musique. Donc encore Bamboo Station, moi-même. Je serai cette fois-ci accompagné du frérot Lexa Stepa Selecta. Il est d'ailleurs dans les studios ce soir. Hein. Big up à toi, mon frérot. Et donc, on se fait une petite fête de la musique du côté de la Doutre. 8 rue Borpère, devant le R13. Ce sera 18h à minuit. Et moi perso, j'aurai des trucs qui commenceront avec du roots, mais je finirai avec Jungle Drum and Bass. Voilà. Il y aura aussi plein d'autres choses, hein, en reggae pour la fête de la musique. Et oui, il y aura les Challenger Sounds avec leur sound system, évidemment, à chaque fois. Et ça, ce sera Place Rochefoucauld. Il y aura Turbulent Sound accompagné de Selecta Beam, accompagné du frérot Swabi. Ça, ce sera à l'Entrepôt Café. Il y aura aussi les amis Connect Hi-Fi. Ça, ce sera Open Air à l'Ice Park. Et eux aussi, ils seront avec leur sono. Voilà, d'ailleurs, Turbulent aussi, hein, ils seront avec une sono, évidemment. Voilà, on a plein de belles choses en reggae. Nous les loulous, évidemment, je vous rappelle que on se retrouvera lundi prochain entre 22h30 et minuit dans la Good Vibes, dans la bonne humeur. Et aussi, évidemment, vous pouvez retrouver tous les podcasts de Bamboo Station ou des autres belles émissions de Radio Campus Angers sur le www.radiocampusangers.com. Je vais quand même pas vous laisser comme ça. Comme je vous disais, je vais vous mettre deux petits derniers morceaux. Ce sera cette fois-ci le producteur français MyDub avec le titre Atom of Peace. Ah, ça j'adore. C'est extrait de son album Enter the Loop, sorti en 2015 chez ODG. Et toujours d'ailleurs chez ODG, on enchaînera avec le duo français Ashkabad. Je vous proposais un extrait de leur mythique album International Skunkers, sorti lui en 2016. Et donc je vous proposais le titre Constantine. Sur ce les mouettes, je vais vous dire topé. On se quitte avec MyDub suivi de Ashkabad, Dubwise, in Oriental Vibes.

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0: Bien le bonsoir à toutes et à tous, bienvenue dans Trans Vinyl Express, tous les 15 jours votre rendez-vous musical pendant 2 heures sur le 101.fm de Radio Campus Brest. Et toujours en bonne compagnie pour une nouvelle thématique, l'avant-dernière de la 10e saison, donc l'épisode 230 de Trans Vinyl Express, aujourd'hui consacré à Jim Jarmusch, dont on vient d'entendre un morceau d'un de ses films mythiques, Dead Man. Je suis en compagnie de Patrick et Rodrigue. Salut les gars.
1: Attendez,
0: je vous vois les micros. Salut les gars.
2: Pardon. Salut Steven.
3: Salut Steven.
2: Bonsoir à tous.
0: Rodrigue.
4: Salut Rodrigue.
0: Rodrigue qui revient après les épisodes.
4: Ça faisait longtemps.
0: Ouais, sur David Lynch.
3: Avec grand plaisir.
0: Et puis on va égrener comme ça la musique de Jim Jarmusch à travers ses films, ses groupes, parce que ouais, monsieur est musicien aussi. On va peut-être commencer par un petit portrait de lui, c'est en tout cas rappeler ce qu'il a fait dans le monde du cinéma, quand même depuis un sacré bout de temps. Il a été acteur et réalisateur.
2: Ouais, donc pour Jarmusch, donc c'est 14 films au compteur. Il a fait aussi des documentaires, des vidéoclips, formidable aussi, touche à tout, puisque il a aussi joué dans des groupes de rock, on en reparlera, vraiment baigné par une culture punk, et ça se ressent vraiment dans son œuvre, parce qu'il y aura toujours une dominante et qu'on va évoquer lors de l'émission, c'est qu'en gros il y a une espèce de fascination, ou en tout cas de toujours travailler sur une histoire par rapport à un personnage qui sera toujours un petit peu décalé. On ne peut pas parler forcément de marginaux, mais des gens un petit peu différents et qui sans forcément en fait essayent, comment dirais-je, de revenir à une espèce de normalité, mais justement un petit peu de cultiver cette singularité-là. Et ce qui est chouette aussi dans son travail, c'est que il y a une espèce d'ode aussi à la lenteur, le fait de prendre son temps, d'avoir des films avec beaucoup de silence, du travail aussi pas mal sur la musique. Ça, on le verra effectivement dans le cadre de son travail, où lui-même se revendique comme sound designer, où vraiment, c'est, il le dit, hein, 50% du film, en fait, c'est de la musique aussi. Donc, vraiment intéressant aussi, quoi.
3: Pour rebondir là-dessus, j'ai pris deux citations de Jim Jarmusch lui-même. La première, c'est « La musique pour moi est aussi importante que l'image. Souvent, je commence à imaginer un film à partir d'un morceau ou d'une ambiance sonore. » Donc on va le retrouver avec cet hommage à la lenteur et avec différents groupes. Et sa deuxième citation que j'ai notée, c'est que « J'ai toujours pensé que le cinéma était étroitement lié à la musique. Le rythme, le son, parfois même le silence, sont des éléments aussi importants que le scénario. » Pour rebondir à ce que tu viens de dire, Patrick.
0: Exactement. On va découvrir au fur et à mesure donc dans l'émission des morceaux donc qu'il a été pioché un peu à l'instar d'un Tarantino. Il osait peut-être pas au début mettre sa patte sur la musique. Il a aussi fait appel à des fidèles. Ça, c'est aussi une autre marque de fabrique du personnage. Il va chercher les mêmes personnes,
2: la même clique. Ouais, que ce soit Tom Waits, Iggy Pop et
0: John Lurie.
2: Aussi, oui, c'est vrai qu'il apparaît dans ses tout premiers films aussi. Et on voit bien, en fait, il y a un amour aussi de la part de Jarmusch pour les musiciens qui fait tourner. Et on voit bien, les passerelles sont complètement évidentes, en tout cas dans son travail. Et c'est vrai que, comme tu l'indiquais, ses premiers films vont être marqués par une culture en fait américaine, mais que tu vas retrouver, qui va être assez rockable. On va retrouver des standards en fait des années 50-60. Et petit à petit, en fait, son travail va être amené à évoluer en laissant clairement des cartes blanches. Et je pense qu'on s'attardera sur ces deux films-là avec Dead Man et puis Ghost Dog. Et après, par la suite, on sent, je ne sais pas si c'est soit finalement, moi aussi, je peux faire aussi de la musique, mais on sent effectivement qu'après, son travail évolue pour au final produire ses propres sons et fabriquer ses sons.
3: Yes. Cet amour entre lui, la musique et ses partenaires musiciens, on le retrouve dans le fameux film Coffee and Cigarettes, ou un film qui a été réalisé pendant 12 ans. Où c'est assez simple, hein, c'est juste des discussions souvent absurdes entre lui et des artistes. Donc on peut retrouver notamment Iggy Pop, Tom Waits, etc., RZA, mais on va revenir sur un peu tous ces artistes et qui fait bien le lien entre le réalisateur, le musicien, qui est Jim Jarmusch.
0: premier film, donc long métrage, en 1980, le dernier en 2025. Voilà, à peu près 14 longs métrages, sans compter donc les documentaires et les courts métrages. Quelques clips musicaux aussi, il a participé à 8 clips musicaux, on en reparlera tout à l'heure. Et monsieur aussi a été acteur, notamment chez Coris Maki, sur plusieurs films.
2: Coris Maki, ouais, le finlandais.
0: Et bon voilà, donc c'est quand même belle petite carrière. Il faut dire qu'il a une gueule aussi. Hein.
2: Il a, ah oui, il a. C'est vrai que, enfin, il est génial avec sa crête qui très rapidement en fait est devenue.

0: des cinéastes indépendants américains qui ont marqué depuis les années 80 pour les deux, donc presque la même génération. Pour la musique, il y a des petites différences. Plus sombre chez David Lynch, plus romantique peut-être chez Jim Jarmusch. Mais il y a quand même des belles similitudes, effectivement.
1: Et alors, est-ce que tu peux nous parler, Rodrick, de la musique de fond de ce soir ?
0: Oui, bah, pour la deuxième fois, j'ai réussi à ramener un petit vinyle. Donc, c'est un néerlandais, Joseph Van Duyssen, donc, né en 1962. Et c'est un artiste contemporain qui est plutôt original, parce que son instrument, c'est la luth. Donc la luth, un instrument qui était plutôt utilisé au moment de la Renaissance.
2: C'est pas la luth gréco-romaine.
0: Ni au niveau de la Renaissance.
2: Ok. Et bon, moi.
0: Ce qui est intéressant dans son approche, c'est que sa rencontre avec Jim Jarmusch date de 2006-2007 à Soho, donc c'est un quartier de New York, où Jim Jarmusch était déjà mondialement connu. Joseph Van Duyssen, luthier, beaucoup moins. Et en tout cas, il lui a offert un CD. Donc c'était les CD à l'époque. Et quelques mois plus tard, Jim Jarmusch l'a contacté. Et une grande amitié s'est nouée entre les deux artistes. Et ce qui est intéressant, on y reviendra également pendant l'émission, c'est que la luth se marie très bien à la guitare de Jim Jarmusch. Et on le retrouvera notamment dans le film, mon préféré, je l'avoue, Only Lover Left Alive, où le personnage Eve est représenté par la luth. Et Adam est représenté par les guitares de Jim Jarmusch himself.
1: Ben après cette magnifique introduction, je vous propose qu'on écoute les premiers morceaux donc choisis par Jim Jarmusch dans ses différents films. On a essayé évidemment d'organiser ça en termes de style, d'époque, et vous imaginez bien. On commence avec Mulatu Astakté, qu'on retrouve dans Broken Flowers. Donc là, on est en 2005, le titre c'est Goubelier, pas facile à dire, et Roland Alfonso. Le morceau Nimble Foot Ska, ça je crois que c'est dans Coffee and Cigarettes.
2: Ouais, c'est ça.
1: Donc comme tu dis, plusieurs courts-métrages, mais je crois qu'ils ont été regroupés dans un...
2: Il y a 11 petits courts-métrages et il a mis je crois 17 ans à les faire. Enfin, c'est hyper étiré dans le temps, mais ouais, c'est vraiment très sympa parce que tu citais effectivement Iggy Pop et Tom Waits et on retrouve aussi Jack White notamment en musicien aussi. Quoi.
1: Donc il a de la clip. Réalisé un clip. Mmh. Bref, on nous en parlera évidemment jusqu'à 21h sur Radio U Transvinyl Express, épisode 230 autour de Jim Jarmusch, Mulatu Astakté et Roland Alfonso.

0: Nous sommes de retour dans Transvini Express autour de Jim Jarmusch. À l'instant, c'était Roland Alfonso, Nimble Footska, et juste avant Moulatou Astaké avec Goubellier. On continue de parler de Jim Jarmusch, de la musique dans ses films. On va aller sur une grande dame de la soul, avant de reparler de Jim en lui-même. C'est Irma Thomas, que j'affectionne particulièrement. Un extrait de Soul Queen of New Orleans de 1978, le morceau It's Raining, absolument magnifique. Les gars, dans quel film vous vous souvenez de... Je suis vraiment pas assidu.
1: Là, c'est bon ou pas? Ouais. Ah putain, mais la régie, c'est le bordel là. Alors, ce morceau, c'était dans Down by the Law, qui est un super film. Donc là, c'est le troisième film, si on compte le film d'étude en fait de Jarmusch. Donc c'est l'histoire en fait de trois personnes un peu, c'est encore toujours les personnes un petit peu différentes qui se retrouvent en prison, qui s'échappent de la prison. Après, je vais pas trop spoiler, mais on a tout l'univers de la Louisiane. Donc là, c'est pareil, on retrouve un peu les standards américains. Et pareil, ça c'est quelque chose qu'on retrouve beaucoup aussi dans les films de Jarmusch, le fait de pouvoir fétichiser en fait certains objets, notamment le vinyle qu'on va retrouver assez souvent, parce que une des premières séquences, en fait, c'est un plan en fait où il y a Tom Waits en fait qui se chicorne en fait avec sa copine, qui lui jette les disques. Et c'est marrant parce que il y a un film dont on va reparler avec Rodrigue, Only Lovers Left Alive, où effectivement la place aussi du vinyle qui est posé sur la platine. Enfin, on sent que il y a toujours des petits clins d'œil, où c'est pareil sur les livres ou certains objets qui ont toujours une place assez chère en fait pour Jarmusch dans la production. Donc là, c'est un peu un classique. C'est ce qu'on se disait aussi de la musique des années 50-60 de Jarmusch.
0: Et Down by the Law, donc musique de John Lurie. On va dire que c'est lui qui a chapeauté la bande originale, qu'on retrouve dans The Lounge Lizard, qu'on a évoqué dans l'émission avec mon ami Matt, qui est juste à côté de moi, mais il dira rien ce soir.
1: Mais je vais couper son micro.
0: S'il veut, il peut parler. Avec Marc Ribot, oui, parce que Marc Ribot, en fait, est musicien dans plein de projets, et notamment dans The Lounge Lizard, mais aussi sur cette BO de Down by the Law. Il joue de la guitare, du banjo, de la trompette.
1: Et qu'on va retrouver un peu plus tard aussi, enfin bien plus tard aussi, sur Skirl aussi, parce qu'il intervient aussi. Donc encore les copains musiciens qui reviennent.
0: Il veut rajouter quelque chose?
2: Oui, pour compléter le verre de dire à Patrick, c'est par rapport à Only Left Live avec les vinyles. On voit que c'est son début en tant que cinéaste. Donc il y a des influences jazz un petit peu, et on voit que ça s'agrège autour d'artistes avant de la composition finale de ses derniers films.
0: Et je voulais juste rajouter qu'on retrouve aussi un certain Arto Linze dans la musique donc de Down by the Law, excellent musicien aussi. Je vous invite fortement à aller l'écouter.
1: Et Tom Waits, évidemment.
0: Donc on écoutera donc ce fameux Irma Thomas, It's Raining, et juste après, ça sera Little Junior Parker. Alors là, c'est tout simple, le morceau s'appelle Mystery Train, et on retrouve dans le film Mystery Train. Un petit mot peut-être sur ce film.
1: Et volontairement, on n'a pas mis, on aurait pu mettre la version d'Elvis, mais on se dit c'est un peu l'histoire du rock, parce qu'on met un standard de blues qui forcément a été repris par des petits blancs et qui font du rockabilly. Donc là, c'est le morceau qu'on retrouve dans la BO, donc du même titre en fait, Mystery Train. Donc là, c'est pareil, toujours destin croisé avec trois petites histoires, avec des personnes toujours un peu différentes, avec le principe d'une déambulation urbaine, des gens un peu paumés qui finalement se retrouvent à Memphis, donc ville d'Elvis. Et c'est très marrant parce que on retrouve sur quelques plans séquences un petit peu l'ADN de Jarmusch, avec des gens qui se baladent, qui se déambulent, et encore une fois l'ode à la lenteur.
0: Irma Thomas, Little Junior Parker, c'est ce qui vous attend dans les prochaines minutes de Transvinyl Express autour de Jim Jarmusch.

0: Mystery Train par notre cher Louis. Non, pas Louis. Oh, je suis Little. Voilà, Junior Parker, pardon. Je retrouve mes notes. Et Irma Thomas juste avant. On continue avec un... Alors, ça sera un extrait, justement, de son fameux premier film, Permanent Vacation. Un certain Earl Bostic. Et là, on est dans les années 59. Up There in Orbit. Oh, mais décidément, faux départ.
1: Ouais, mais qu'est-ce qui t'arrive là? Ça sent la fin de saison.
0: Ah ouais, c'est ça.
1: Oui, comme tu disais, donc son tout premier film, donc film d'étude, 1h10. Donc là, c'est pareil. Hein, on est vraiment sur quelqu'un qui déambule donc dans New York. Et là, par contre, on est vraiment sur le côté un peu glauque, un peu sale. Après, je vais pas faire le parallèle avec Lynch sur évidemment Eraserhead, mais volontairement, il montre pas forcément le côté un petit peu glamour de Manhattan qu'on pourrait retrouver. C'est plutôt il se balade, il sait pas trop, il cherche, enfin le héros, ouais, c'est un peu une quête identitaire. Mais après, ce qui est intéressant, même si encore une fois c'est le film d'étude et que voilà, il y a des choses où ça peut paraître un petit peu brouillon ou en termes de moyens c'est peut-être un petit peu juste, on a déjà en fait la base, on a déjà le matériau qui apparaît. C'est vrai que c'est plutôt chouette. Donc en tout cas, si vous aimez bien le réalisateur, moi je peux que vous encourager à aller voir ce film là parce que en plus il est disponible sur internet, donc ça peut être marrant en tout cas à voir parce que ça pose déjà les bases de son travail.
0: Ensuite, on parle des Greenhorns. On va refaire le lien avec un autre musicien dont on a évoqué le nom tout à l'heure.
1: Donc là, c'est un morceau donc, qui est sur le film Broken Flowers. Et c'est marrant parce que deux des musiciens donc, de Greenhorns en fait, jouent dans Les Raconteurs. Et pour les anciens que nous sommes, n'est-ce pas, c'est un des groupes en fait de phare de Jack White. Donc Jarmusch en fait a signé le clip Steady As She Goes en fait du groupe, quoi. Donc c'est là, c'est pareil, je pense qu'avec les copains ou en tout cas là où il avait des connexions, il s'est en tout cas autorisé, même quand il commençait à être connu en tout cas dans le 7e art, à se dire bon allez, je fais le petit pas de côté et puis pourquoi pas tourner des vidéoclips. Donc après, quand j'ai su que c'était Jarmusch en revoyant le clip, c'est vrai que c'est pareil, il y a des choses avec notamment le travail sur l'image où on se dit ah ouais, il y a une petite patte qu'on reconnaît, quoi.
0: Pour petite histoire, au niveau clip, il a fait pour Big Audio Dynamite, Tom Waits, Neil Young, Les Raconteurs, Cat Power aussi, un des derniers qu'il a fait. Et je dis pas le premier parce qu'on en parlera tout à l'heure.
1: Bravo, quel teasing.
0: Et en troisième morceau, alors là je suis bien content de le retrouver celui-là parce que, évidemment popularisé par d'autres groupes, les Kingsmen ou les Sonics. Là c'est Richard Berry and the Pharaohs. Ça donne envie de manger un Sveltes, mais ça fera pas de mal d'ailleurs, hein. Mais c'est pas du tout le même, c'est pas l'acteur français, c'est un chanteur des années 50. Là on est en 56, donc le fameux morceau Louis Louis.
1: Et oui, tant de fois repris justement par Iggy Pop et avant par Motorhead aussi, et qu'on retrouve sur Coffee and Cigarettes. Donc effectivement, ça donne quand on écoute ça de prendre un petit expresso, de se poser tranquille et puis discuter à tout rond sur n'importe quel sujet. Donc ça s'écoute très bien.
0: Ouais, je crois que Rodrigue, vous nous parlez un peu de Coffee and Cigarettes. Il y avait des petites choses un peu problématiques sur notamment des gens qui avaient arrêté de fumer.
2: Ah oui, ça c'est un de mes passages vraiment préférés de ces 11 courts métrages sur 12 ans.
1: Ah là là, le démenti en direct.
2: Peut-être c'est, on verra bien. Non, c'est vraiment le passage avec Iggy Pop qui est vraiment assez vraiment d'une absurdité qui reflète vraiment tout cet univers de bande de copains, comme le dit très naturellement à Patrick. C'est vraiment, les deux avaient arrêté tout simplement de fumer, et donc c'était qui le premier allait craquer ou pas pendant ce court métrage.
1: C'est le pari, mais en mieux.
2: Exactement. Donc c'est voilà, je vous invite vraiment à le regarder peut-être.
0: Ça manque de court métrage. Par court métrage.
2: Oui, voilà, c'est vrai. C'est des discussions autour de un peu de l'absurde au global, de la vie et de la musique, tout simplement.
0: Donc voilà, Earl Bostic, Up There in Orbit de Greenland. Le titre, c'est There Is an End. Et Richard Berry, on a dit, c'est Louie Louie. Voilà le petit trio d'artistes qui vous attend prochainement. Et on se retrouve bien sûr. Hein. Jusqu'à 21h, on va continuer encore à parler de 2-3 artistes comme ça. Puis après, on va arriver vers ses groupes à lui et les BO de films emblématiques et sur lesquels il joue aussi.

0: Louis Louis par Richard Berry and the Pharaohs, juste avant The Green Horns et encore avant Earl Bostick. Voilà ce que vous avez pu avoir la chance d'écouter dans l'émission consacrée à Jim Jarmusch. On continue et on va évoquer une icône et un de ses camarades de, j'imagine, discussions et de films et de plein d'autres choses. Un homme donc qu'on a qualifié, qu'on appelle maintenant, d'après un animal, un iguane.
1: Exactement. Iguane. C'est bon, le micro ouvert.
0: Ouais.
1: Ah, c'est bon ça. Oh là là, je retrouve ma liberté. Ouais, bah Iggy Pop, évidemment, c'est vraiment la ref. Hein, par rapport aux Stooges, donc il a justement fait tourner un documentaire indépendamment de la grosse collaboration avec Iggy Pop, Gimme Danger, qui est juste génial et qu'on retrouve aussi l'ADN du livre Please Kill Me que tu m'avais passé justement, Steven, et qui retrace moi une période de la musique que j'adore. À savoir vraiment milieu fin 70 jusqu'à milieu 80 où on se rend compte que même avant, je te dis des bêtises, fin 60,
0: ça commence avec le Velvet et ça se termine sur la mort de Steve Batters.
1: Ouais, mais on voit bien qu'Iggy Pop a marqué des générations et les Stooges, lorsqu'on voit le documentaire, les images, on se replonge dans le livre et chapeau, parce que le garçon est toujours là, il se produit toujours sur scène, il a toujours la verve d'un minot et ça fait toujours plaisir de l'entendre, de le voir. Et après, c'est vrai que The Iguanas, le premier morceau dont tu parlais, fait directement référence en fait à son surnom, parce que c'était la première formation d'Iggy Pop et il était à la batterie à l'époque.
0: On va écouter Again and Again.
2: Et pour compléter avec Iggy Pop, c'est un super pont entre l'iguane et Jim Jarmusch. Ils ont collaboré dans plusieurs films. Ça date Don't Die, Coffee and Cigarettes, etc. Et c'est vraiment un lien entre le côté physique de l'iguane et le côté cinéma, même plus lent que donne souvent Jim Jarmusch. Donc c'est une vraie collaboration artistique sur tout le long de la carrière de Jim Jarmusch, selon moi.
1: Ouais, c'est vraiment un fidèle parmi les fidèles. On parle souvent de Tom Waits qui arrive très très vite dans le paysage Jarmusch, mais c'est pareil pour Iggy Pop. On va le retrouver, comme tu disais, à plein de moments.
2: Ce côté contre-culture américaine.
0: Ah, puis son rôle dans The Dead Don't Die est quand même assez génialissime.
1: Ah, c'est un des plus beaux zombies qui soit, quoi.
0: Ah ouais.
2: Certains l'ont pas vu.
1: Voilà.
0: Certains l'ont pas vu. T'as pas fait tes devoirs, Rodrigue. Bon, on s'écoute donc The Iguanas Again and Again et Iggy and the Stooges. On a pris I Got a Right, donc un extrait des sessions de Raw Power.
1: Donc on met les potards à 12, là.
0: Ouais, nous on peut. On a 12. Donc voilà, prends ça dans. Prends ça dans ta gueule.
1: Prends ça dans le tonton entier.
0: C'est parti, on revient juste après.

0: Give Me Danger. Bon, c'était pas ce titre-là, évidemment. C'était donc I Got a Ride par Iggy and the Stooges. Et juste avant, The Iguanas, Again and Again. Notre cher Iggy Pop, éternel. Bon, il s'est calmé, hein. Il a arrêté tout l'excès à 50 ans.
1: Et tisane thé vert.
0: Voilà.
1: Et je crois qu'il fait du yoga.
0: La classe.
1: Et il a un gym ball.
0: À Daoulos. La suite de ce cher Jim Jarmusch, c'est donc le fameux premier clip qu'il a réalisé. On est en 85, on est sur un groupe quand même déjà bien iconique. C'est pas l'album que je préfère d'eux, on va pas se mentir.
1: Ça sent un peu le sapin pour Talking Heads. C'est vrai que c'est un peu la queue de comète, mais voilà. Ils signent son premier clip, un groupe new-yorkais, évidemment. Et donc c'est marrant, ça permet aussi de voir un travail qui est assez différent. Encore du noir et blanc, on voit bien que ça c'est quelque chose aussi qui guide aussi Jarmusch, le fait d'avoir sur chaque décennie un ou deux films en tout cas en noir et blanc. Donc ça c'est quelque chose qu'on va retrouver après par la suite. Mais ouais, je te rejoins, c'est pas le meilleur Talking Heads, on est d'accord.
0: The Lady Don't Mind de l'album Little Creatures, donc de 1985. Et juste après, par contre, on lui a adjoint son premier groupe, ouais. Les fameux The Del Byzantines. J'ai beaucoup aimé, une belle découverte. Un peu post-punk, un peu new wave, ouais. Voilà, ça mélange plein de choses. T'avais proposé deux morceaux, on en a retenu qu'un, mais je voulais mentionner Sally Go Round parce que ça m'a fait marrer, parce que c'est une reprise des Janets. J'ai le 45 tours des Janets et dis donc.
1: Mais je connais ça.
0: Je connais ça et leur version est assez chouette. Et effectivement, c'est un groupe 100% féminin des années 50-60. Vous voyez, un peu le genre, ça sent bon les films. Enfin, pas l'eau de rose, mais voilà, un peu...
1: Ah si, tu peux le dire. Tu peux le dire, on est entre nous.
0: Une petite balade, une petite bluette, voilà. Et eux, ils en font un morceau assez sympa. Donc, on a choisi War, donc de cet album Lies to Live By, de 1982.
1: Pour moi, c'est un peu un ovni, mais il est super bien, parce qu'on a pu le réécouter tous les trois avant l'émission. Et ouais, tu sens qu'il y a un peu de Talking Heads, justement, il y a un peu de Divo. Là, Jarmusch n'est pas à la guitare, parce qu'autant sur ses autres combos, il est à la gratte, mais là, il est au clavier. Leur fait d'armes, c'est effectivement, comme tous les groupes de cette époque, d'être passé au CBGB. Et le groupe aussi a pu signer deux morceaux, en fait, sur un film de Wenders, parce que ce qu'on n'a pas dit aussi, c'est tout début, en fait, comment dirais-je, donc Jarmusch a été assistant de Wim Wenders, en fait, au tout début de sa carrière. Donc, il a aussi un peu fait ses armes aussi avec Wenders. Et sur justement un de ses films, donc qui est Strangers in Paradise, donc pour lequel il a eu la caméra d'or à Cannes. En 84, la même année, le petit clin d'œil de l'histoire fera que c'est Wim Wenders en fait qui aura eu la palme d'or sur Paris, Texas. Donc on sent qu'il y a vraiment une filiation entre les deux.
2: Et ce morceau aussi, je trouve que Live to Baby, il y a vraiment une très bonne porte d'entrée pour entrer dans l'univers de Jim Jarmusch. On entend déjà un peu ce qui nous attend dans les prochains films. Une ambiance étrange, ironique, lente, mélancolique. Et surtout très cool, je trouve, en fait, quand j'écoute ce morceau.
1: Oui, c'est vrai.
2: Qu'est-ce que j'ai noté, je disais ça avant-hier, c'est que finalement, Del Byzantine sont un peu ce que Jim Jarmusch, ce que les Stooges sont à Iggy, quelque part, pour faire le lien. Ça m'a fait sourire.
1: Oui, c'est vrai, il y a de ça, ouais.
0: Magnifique formule. On vous laisse découvrir ça, ou redécouvrir. Donc, Talking Heads, un petit peu plus connu quand même, The Lady Don't Mind, et The Del Byzantines, le morceau War. Wow.

0: The Del Byzantines, donc l'un des groupes de Jim Jarmusch dans les années 80. Bah, c'était plutôt une belle découverte. Merci Patrick d'avoir chiné tout ça. L'album Lies to Live By, donc 1982. La suite, eh ben, on a cité son nom un paquet de fois, c'est le fameux Tom Waits. Là, c'est un extrait de l'album Rain Dogs de 85.
1: On était obligé de vous passer ce morceau-là qui est un petit peu iconique par rapport à Tom Waits, en fait, qui fait l'ouverture du film Down by the Down by Low. Pardon, pas The Low. Je vois Matt qui me regarde, mais non, il n'y a pas le The. Donc c'est Down by Low. Il est juste incroyable, en fait, ce générique avec le morceau d'ouverture où on voit effectivement, on découvre la Louisiane toujours en noir et blanc avec le bayou. Forcément, par rapport à Tom Waits, je suis obligé de passer une petite dédicace. Je ne sais pas si c'est possible en tout cas, mais je pense fort en tout cas à ma sœur, à ma grande sœur Viviane qui adore cet artiste et qui m'a fait justement découvrir cet artiste. Donc je lui fais un petit clin d'œil. Donc en tout cas, superbe morceau en fait de Tom Waits.
0: Et évidemment, on l'a passé en tout début d'émission, on n'en a pas trop parlé. C'est le fameux Neil Young qui a signé la bande originale du film Dead Man.
1: Et Jarmusch, quasiment dans la foulée, a signé un documentaire. On avait pu parler des Stooges avec Gimme Danger. Et c'est vrai qu'il a signé aussi un documentaire quasiment dans la foulée, The Year of the Horse, en fait, où il retrace aussi la carrière de Neil Young. Après, ce qui est très chouette, c'est vrai que sur Dead Man, en fait, on le verra après par la suite. On a l'impression presque d'être dans un ciné-concert, ou en tout cas, le fait que Neil Young, en fait, improvise au fil en fait des images qui déroulent et qu'on voit dans Dead Man. Donc c'est vrai que ça fait vraiment partie intégrante en tout cas du film. On a presque l'impression que c'est un personnage en tant que tel.
2: Oui, c'est exactement ça, hein. C'est revisiter un peu le western, hein, version Jim Jarmusch. Et comme tu l'as bien dit, hein, pendant le tournage, Neil Young était pas très loin. Donc il a contacté, il est venu, donc il a projeté les images. C'est quasiment que de l'improvisation, des guitares. Des nappes très hypnotiques, isolées, donc beaucoup de silence aussi. Si vous réécoutez la BO, j'ai fait cet effort, hein, pour préparer un peu l'émission. Il y a des silences, c'est toujours important quand on prend des prises de parole en public. Et donc c'est vraiment un voyage à la fois avec la musique et avec le film et avec un monsieur Nobody, si vous ne l'avez pas vu, qu'on en a tous en tête. Un
1: film incroyable.
0: L'une des BO les plus magistrales enregistrées en direct, juste en diffusion des images du film. Je pense à Miles Davis, Ascenseur pour l'échafaud, voilà, qu'il a vraiment fait en live, en voyant le film projeté.
1: C'est génial, vraiment à voir.
0: Autre magnifique BO. On s'écoute donc Tom Waits, Jockey Full of Bourbon, et Neil Young, c'est le petit extrait Time for You to Leave, William Blake.

0: Comme disait Rodrigue, pour la BO, Neil Young a enregistré live, etc. Il nous l'a très bien dit. Mais en plus, pour le vinyle en lui-même, je crois, il a rajouté des sons qu'il a été prendre dans sa voiture, où il y a des sons de criquet, des sons de la nuit, etc. Donc ce qui est rigolo, c'est qu'il y a un truc anachronique où, en plus des silences, il y a aussi des bruits de moteur qui n'ont évidemment rien à foutre dans le film, mais qui rajoutent en fait à l'ambiance entre les distos, etc.
1: Du Field Recordings.
0: Exactement.
1: Et Rodrigue, je crois que tu voulais rajouter quelque chose.
2: Je peux compléter ces sons-là enregistrés, mais on n'y reviendra pas. La suite Ice Curl, c'est un peu cette idée d'ambiance musicale, que de son et de pas de nappe, mais vraiment d'ambiance. Et pour la petite histoire, je suis plus jeune que Patrick. Deadman, c'est comme ça que je suis rentré dans l'univers de Jim Jarmusch. Voilà, le premier d'une petite trilogie, selon moi. Donc, il y a eu Deadman, il y a Neil Young, et là, on va passer à Ghost Dog, et là on retrouve New York avec un son qui va être beaucoup plus
1: urbain,
2: et là où il nous surprend, c'est qu'on va retrouver du hip-hop avec un tueur solitaire, avec des codes ancestrales de samouraï, et pour la musique, il fait appel à quelqu'un, à RZA, figure du Wu-Tang, et là c'est Patrick qui va en parler.
3: Ouais, je sais pas, c'est pas une musique de jeune, là, je me sens un peu vieux, là. Non, le film date de 99, donc ça nous rajeunit pas tous, n'est-ce pas, Rodrigue? Mais effectivement, ouais, RZA, gros producteur américain, le Wu-Tang. Ce qui est très marrant dans ce film-là, comme disait très justement Rodrigue, en fait, il est parti comme bien souvent d'un canevas et petit à petit, donc la base en fait du film, c'était de dépeindre en fait un tueur à gages sympathique, et petit à petit en fait il est tombé sur le livre des samouraïs, et petit voilà est venu se greffer un petit peu tout ce code là et ce qui est très chouette, je sais pas ce qui a influencé le entre la culture hip-hop et le film de samouraï, parce qu'on sent qu'il y a la culture hip-hop qui est extrêmement baignée en fait par tout ce qui était film de kung-fu. En fait, je vous dis ça parce que je suis tombé il y a pas si longtemps sur un super docu sur Arte qui retrace en fait la vie de Bruce Lee, avec notamment La Fureur du Dragon. Et quand il est sorti, donc Bruce Lee était mort, mais il y a plein de petits gars dans les quartiers, notamment à New York, mais ailleurs,
1: Queens, The Bronx,
3: voilà, qui ont adoré ce film-là, et il y a plein de morceaux à l'époque qui sont sortis. Donc on était vraiment sur la genèse, le début du hip-hop, qui était justement marqué beaucoup par cette culture-là, justement du kung-fu.
2: Et pour juste terminer, comme le temps est compté, hein, cette BO, elle a été vraiment acclamée par la critique. C'est une BO qui peut être considérée culte quelque part dans le BO de certains films. Et avec ce que j'adore aussi, c'est vraiment le côté expérimental du hip-hop. Qui est représenté tout au long, qu'on écoute l'ensemble des morceaux.
3: Et d'ailleurs, à l'époque, il y a eu deux BO qui sont sortis, parce qu'on avait la BO en fait du film qui était sorti, je ne sais pas si vous vous souvenez, avec la pochette blanche, donc qui a été réédité il n'y a pas si longtemps, et une BO inspirée du film qu'on arrivait à trouver facilement. Donc le Graal, c'était vraiment de trouver la première BO pour vraiment les puristes, parce qu'on retrouvait justement les boucles et les samples là où la BO qu'on trouvait généralement en fait était inspirée du film, même si vraiment il y a des morceaux qui sont chouettes aussi.
2: On retrouve les beats minimalistes, on retrouve vraiment la influence japonaise, et vraiment je vous la recommande.
1: Et c'est exactement ce qu'on a fait, j'ai pris un morceau de chaque BO pour avoir aussi d'autres différents morceaux, et juste pour compléter cette mythologie du kung-fu, des samouraïs, elle est toujours présente dans l'hip-hop actuellement, c'est assez intéressant.
3: Oui.
1: Donc comme quoi, comme tu disais, est-ce que c'est grâce à ce film ou est-ce que c'était déjà avant, c'est Bruce Lee, je ne sais pas, en tout cas ça a infusé, comme tu dis, depuis 50 ans. Le hip-hop et le kung-fu ou les samouraïs, ça marche très très bien et c'est toujours assez intéressant. Donc on va s'écouter Black Knights, le morceau Zip Code, donc dans cette BO officielle. Ah non, de la BO officieuse, pardon, et Fast Shadow, donc de RZA, sur la version, donc l'album culte qu'on vous recommande. Et ça peut paraître étonnant pour Jim Jarmusch le rocker, mais en fait non, ça tombe sous le sens. C'est...
3: ça reste dans la culture de New York, c'est ça qui est chouette aussi avec cet artiste, parce qu'il a pas forcément des œillères où il vient de la, voilà, de la scène rock punk, c'est au contraire, il ouvre ses chakras et ce qui est très sympa, c'est sur la plupart de ses films, c'est souvent des

0: Et nous sommes de retour dans Trans Vinyl Express, spécial Jim Jarmusch. Et donc c'était ce passage sur la BO de Ghost Dogs, juste donc RZA, Fast Shadow, juste avant Black Knight, Zip Code. Et on arrive maintenant à un film, The Limits of Control, avec pour les deux artistes choisis, Boris, l'artiste japonais, et non pas celui de Salut, c'est Boris. C'est...
1: Boris le hachoir aussi, dans, on parlait de Guy Ritchie, là.
0: C'est
1: personnage
0: vrai.
1: Iconique. Il n'y a rien à voir. Boris Baker, peut-être. Bah, je vais tous les faire. Là.
0: Ouais, si tu
1: Donc
0: veux.
1: Tu coupes le micro, s'il te plaît.
2: Les micros sont ouverts.
0: Les micros sont ouverts. Oui. Et le deuxième artiste, c'est Earth and Bill Frisell, le morceau Omens and Portents. Alors, il vaut quoi ce Limits of Control? Un peu chelou, non?
1: Un peu bizarre. Après, je vais volontairement pas trop prononcer parce que c'est parmi les 2-3 films que j'ai pas vu de Jarmusch, il en fait partie. Bon, à voir. Enfin, il a l'air effectivement un petit peu barré, quoi.
0: En tout cas, ouais.
1: Mais en tout cas, le morceau est un peu sympa parce que encore une fois, ça traduit aussi l'originalité, le fait que bah, Jarmusch ouvre les chakras aussi et de se dire, après sur la BO, il y a vraiment des choses très très différentes. On a des, notamment un morceau de Black Angels qui est hyper connu. On a vraiment des choses hyper variées. Et c'est vrai que bah, ce morceau-là est un petit peu pépite parce que bah, un artiste pas du tout connu, quoi.
0: Tu parles duquel?
1: Boris.
0: Ah,
1: pardon.
0: Boris. Ouais. Oui, alors dans la sphère indé, assez connu justement parce que il a une pochette d'album qui reprend la même une pochette de Nick Drake, donc okay. Voilà, c'est très semblable. Donc on va s'écouter. En plus, il a alors le choix, le nom du morceau, il a pas de nom parce qu'il dit, c'est des guillemets, mais c'est quand même. Oui, préciser qui elle aussi édite bon, bah, pour The Limits of Control. Et le Horse and Bill Frisell s'intitule Omens and Portents, The Driver. On s'écoute ça et on reviendra juste après pour attaquer la dernière partie avec notamment le fameux projet Squirrel.
1: Rodrigue va tout donner, il est prêt.

0: l'instant, deux extraits donc de la BO de The Limits of Control par Earth and Bill Frizzle, et juste avant le groupe japonais Boris. On attaque la dernière partie de l'émission avec un projet qui va prendre beaucoup de place dans les musiques de films de Jim Jarmusch, tout simplement parce qu'il a co-créé le groupe. Il s'agit de Squirrel, n'est-ce pas mon cher Rodrigue?
1: Effectivement, Steven, vraiment, c'est un groupe comme... On arrive vraiment à la conclusion, au-delà de la musique et de notre introduction, où on indiquait qu'au début de ces films, c'était, on ajoutait différents artistes, et là, il crée entièrement sa musique. Donc, au début, Squirrel, c'est un groupe... c'est deux, trois, j'ai un petit doute, mais avec Carter Logan, pour moi, dans les années 2006-2007, un peu au même moment où il avait rencontré aussi, où Josen Van Vissen l'a rencontré. Et à l'origine, en fait, il ne s'agissait pas d'un groupe. L'idée, ce n'était pas de faire d'album, pas de groupe, pas de concert, mais c'était vraiment construire des textures sonores pour ses futurs films. Et donc, on va le retrouver très logiquement dans ses films après sa création, et notamment mon préféré de ma petite trilogie personnelle, après Dead Man, Ghost Dog, ça va être Only Lover Left Alive. Et voilà, donc c'est vraiment parti d'un concept plutôt, là, on va se rapprocher de David Lynch, vraiment construire de la texture, des sons, des enregistrements, comme l'a mentionné tout à l'heure Mathieu, avec des enregistrements dans les voitures, etc. Donner vraiment de la profondeur à ces films. Quand on le regarde, quand on écoute une BO, on écoute la BO, on revoit les images du film qui nous reviennent en pleine face. On revoit un film juste en écoutant simplement quelques morceaux finalement. Donc Squirrel, vraiment fondé fin des années 2000 avec Carter Logan. Et finalement, ça fait des EP, un album, et surtout, après la BO de Only Lover Left Alive, pareil, on va retrouver la même logique qu'on vous fait écouter depuis le début de l'émission, des longues nappes, des guitares, hypnotiques, des silences, un hymne à la lenteur. Et on parlait entre nous d'influence de certains groupes, mais là, on va repenser naturellement à Sonic Youth, au Velvet, à MVB, My Bloody Valentine. Donc voilà, donc les guitares, donc c'est vraiment une belle rencontre et un groupe qui a un album, un EP et une BO.
2: Et après, excuse-moi, avec la particularité aussi de retrouver en fait ce duo en fait sur d'autres films et avec une identité sonore qui était complètement différente. J'ai vu il n'y a pas si longtemps le film Patterson, et c'est pareil, la BO est aussi signée de Squirrel, et on est vraiment sur quelque chose de radicalement différent avec, comme tu dis, des sons extrêmement lents mais moins dissonants. Et c'est pareil sur The Dead Don't Die, on les retrouve aussi, et pareil, on va avoir une identité sonore qui sera encore différente et qui va sonner vraiment comme des films de série Z comme on les aime, et comme quoi ils arrivent à vraiment adapter aussi leur style, parce qu'ils avaient tendance aussi à se produire sur la format ciné-concert aussi. Donc c'est de se dire, on se laisse vraiment toute liberté, comme tu le disais Rodrigue aussi, sur ce qu'on peut être amené à faire, produire en termes de musique.
1: Et pour être totalement transparent et complet, c'était une rencontre entre Carter Logan et Jim Jarmusch, mais il y a également un troisième larron, et j'avais un petit doute, il s'appelle Bad Rabbit, comme le fait mentionner Steven, et qui les a rejoints, et le nom en 2010 est devenu Squirrel, de la rencontre de 2 à 3, et c'est à partir de ce moment-là que c'est devenu vraiment quelque part un groupe à part entière, au-delà de leur contribution pour le cinéma.
0: Ouais, c'était avec le musicien Shane Stoneback. Ouais. Le groupe s'appelait Bad Rabbit. Ils ont dû changer. Peut-être parce qu'il y avait Bad Bunny aussi à l'époque. Je ne
2: sais
0: pas.
2: C'est possible aussi.
0: Peut-être. Hein.
3: Allez, et si je peux foutre la merde un petit peu, pardon, sur la BO de ce truc-là, je n'ai rien à foutre dans cette émission. En vrai, je suis venu boire des bières avec mes copains. Mais Only Lover fait partie, enfin aussi des films qui m'ont touché avec Dead Man, etc. Bon bref, on s'en fout. Il y a la participation sur la BO de Yasmin Hamdam. Il y a aussi des scènes terriblement belles dans le film où ils vont voir des concerts et on la voit. Il y a une scène qui est magnifique.
2: Aussi
3: où il y a toute l'importance. Donc tu parlais des vinyles, mais des instruments, parce qu'ils collectionnent des guitares et des instruments vintage, etc. Enfin, donc la présence du côté organique de la musique. Et toutes les mises en scène de ces trucs-là sont assez folles, dont cette scène, je suis en mamouille, parce que le temps est...
1: Et Mathieu, je ne sais pas si on devrait en parler, mais la sélection de la chanson, elle est dedans.
3: Ah, pardon. J'avais bien dit, j'avais rien à foutre sur cette émission. Vous n'avez pas besoin de moi.
0: Alors, pour repréciser, le premier morceau de Squirrel qu'on va écouter n'est pas dans un film de Jarmusch, mais bon, Jarmusch joue dedans. Voilà, on va essayer d'écouter Dead Naked Hippies, c'est sur justement le EP numéro 1. Et ensuite, on a pris, évidemment, à l'unanimité, Funnel of Love, extrait de Only Lovers Left Alive. Et on se retrouvera juste après.

0: of Love, extrait de Only Lovers Left Alive. Quel beau film. On en reparle encore un tout petit peu puisqu'on a un prochain extrait, le fameux extrait avec Yasmine Hamdan. Pour rappeler que, en fait, il y a deux facettes sur la BO, c'est Joseph Van Vissem et Squirrel, et sur le morceau de Yasmine Hamdan, ils sont tous les deux ensemble.
1: Tout le monde est ensemble. Et juste pour revenir sur la chanson avant, un petit mot dans... juste mon expression, dans, c'est ma petite trilogie dans l'univers de Jim Jarmusch. On commence avec Neil Young, du hip-hop avec Ghost Dog, et on finit pour moi pour sa meilleure BO, mais c'est à titre personnel, avec Only Lovers Left Alive. Et comme tu l'as dit, on a évoqué en introduction d'émission Joseph Van Issen avec la lutte qui reflète à chaque fois les interventions de Eve qui est au Liban et qui a toujours une forme d'humanité. Donc c'est, pour rappel, c'est quand même deux vampires. Ils se connaissent depuis des siècles. Au même moment, Twilight sortait, donc il n'y a pas d'action, il n'y a pas d'horreur, donc c'est une mélancolie. Le film commence avec un vinyle qui s'ouvre, de la musique, une contemplation du monde. Donc on a d'un côté Adam, avec des guitares de Jim Jarmusch et de Skirl, qui est mélancolique, a abusé du monde. Il vit à Détroit, Détroit qui a connu la crise financière de 2008. Il construisait beaucoup de voitures et la ville a été détruite, ravagée. Mais on voit des scènes très poétiques avec des plantes qui ressortent du béton. Et en même temps, ça s'accompagne Eve à l'autre bout de la planète pour une histoire de sang, de vampire, je ne vous en dis pas plus. Elle croit à l'humanité, sa sœur arrive. Et là, il y a une scène, comme Mathieu nous l'a très bien dit, c'est la chanson qui va suivre, qu'on a choisi, que je trouve magique, qui complète exactement cette BO de guitare et de lutte, comme il y a toujours notre lutte de Joseph. La chanson s'appelle Al, et c'est dans une scène, et la scène est vraiment en live dans le film, et ça se passe à Tanger.
0: Et le morceau qui suit est extrait d'un autre film de Jarmusch, The Dead Don't Die, de 2019. En réécoutant le morceau, on va écouter le Replacement in Sky, c'est très Stranger Things.
2: Ah oui, ouais, c'est assez hallucinant en fait, parce que il a tout repris en fait, des films de zombies classiques. Il joue volontairement avec les clichés, mais à donf, il a un casting incroyable. Et c'est vrai qu'en réécoutant ça, il y a exactement en fait ce petit son, un petit synthétique minimaliste qui sonne très 80s. Et c'est vrai qu'en réécoutant la BO, je me suis dit, ah tiens, ça me fait penser à une petite série bien sympa.
0: Il a évidemment Bill Murray au casting et Adam Driver qui joue aussi dans Patterson.
2: Bill Murray, Tom Waits, Chloé Sevigny, Iggy Pop.
0: Que du lourd.
2: Ouais.
0: Franchement, je vous invite à le regarder.
2: C'est très marrant.
0: Je l'ai montré à mon fils, on a passé un super moment. Allez,
3: c'est pas Rodrigue.
0: C'est pour toi, Mathieu. Joseph Van Vissem et Squirrel avec Replacement Sky dans The Dead Don't Die.

0: C'était Replacement Sky, à l'ambiance très Stranger Things, étonnamment, donc de Squirrel sur la BO de The Dead Don't Die. Et juste avant, c'était Hal par Joseph Van Vissem et Squirrel. Il nous reste deux titres à diffuser. Donc, un titre de Jim Jarmusch et Annika, présent sur le dernier film réalisé par Jim Jarmusch, Father, Mother, Sister, Brother. Annika, qu'il a rencontré sûrement sur son projet Squirrel, parce qu'il y a un morceau où elle chante en featuring. Et le dernier morceau, ça sera le dernier album du projet Joseph Van Vissem et Jim Jarmusch. The Day the Angel Cries, sorti en 2025. Très très bel album. On a choisi le premier morceau, Concerning Celestial Hierarchy, parce qu'il était le plus court. On va pas se mentir. Mais voilà, bref, merci à vous, les gars, d'être venus pour l'émission. C'était chouette.
1: Ah, c'était super cool, merci à toi.
2: Pour l'accueil, c'était super.
0: Et merci à Matt d'être venu nous faire un petit coucou.
3: Je n'avais rien à foutre là.
1: Merci à Matt encore une fois.
3: À l'année prochaine.
0: Mais oui, on le retrouvera pour la saison 11. Évidemment, il y aura des thématiques, on peut le dire, il y aura peut-être une Carpenter.
3: Ah, j'ai lancé ça comme ça, c'est une très bonne idée.
0: Voilà, mais évidemment. Bon, bref, on n'a plus le temps. Jim Jarmusch et Annika, le morceau c'est 10 heures d'heure, il est très court, moins d'une minute. Joseph Van Vissem et Jim Jarmusch, Concerning Celestial Hierarchy. On se retrouve dans 15 jours pour la mission spéciale, les 40 ans de The Queen Is Dead, avec Ronan M, dernière émission de la 10e saison. Ciao, ciao.

Bonsoir à toutes et à tous, soyez les bienvenus sur 101.fm et le DAB+ de Radio U à Brest. Antoine au micro, nous sommes mercredi soir, il est 21h et c'est Soundtest à la découverte de l'univers musical des jeux vidéo. Ce soir, 238e level de Soundtest et on va repartir cette semaine sur une petite sélection de morceaux choisis parmi mes dernières découvertes et quelques classiques. Et je vous propose de commencer avec un action RPG de 2012 sorti sur Nintendo 3DS, Code of Princess par le studio Sight and Sen. On est sur un hack and slash en 2D très dynamique et on va donc démarrer ce level avec deux morceaux, The Meaning of Tears et Determination of Sorrow.

Vous êtes bien sur Radio U, c'est Soundtest comme tous les mercredis soirs. On découvre la musique dans le jeu vidéo avec à l'instant Code of Princess et on enchaîne avec un autre action RPG sorti également sur 3DS, Ever Oasis en 2017. On écoute Forgotten Forest, ça dure 7 minutes, c'est composé par Sébastien Schwartz et c'est tout de suite sur Radio U.

Lover Oasis RPG de 2017. C'était le morceau Forgotten Forest par Sébastien Schwartz. On poursuit avec Dakar Desert Rally, un jeu de course basé, vous vous en doutez, sur le fameux Paris-Dakar. C'est développé par Big Moon Entertainment et on est en 2022. On écoute Solo Race 10 et The

le jeu de course Dakar Desert Rally. À l'instant, on continue d'explorer la musique dans le jeu vidéo avec Road to Flesh, un FPS de 2021 par Deep Root Interactive, avec un parti pris de réaliser ce qui semble être un hommage au FPS du début du siècle, hein, notamment par la direction artistique, résolument proche des jeux de l'époque. Les graphismes semblent tout droit d'ailleurs sortis d'un Serious Sam premier du nom. Serious Sam, hein, qui semble être d'un côté une grosse inspiration, ne serait-ce que par les niveaux qui se passent dans le désert. Allez, on écoute deux morceaux, Desert Ambient et le thème du boss final.

Flèche sur Radio U. On était en 2021. On va sauter plus de 20 ans en arrière et découvrir les meilleurs thèmes des années 80 à 2000. C'est notre instant rétro.

enfile en 1997 avec un des plus grands classiques de la Nintendo 64, GoldenEye et du studio Rare. Musique de Grim Norgate, Grant Kirkhope et Robin Binland, hein, les fameux compositeurs du studio. On écoute Aztec et on file ensuite sur sa suite spirituelle Perfect Dark avec le titre She.

les grands classiques de la N64, GoldenEye, Perfect Dark à l'instant dans vos oreilles. On reste encore un petit peu dans le passé avec Comics Zone, un classique hein, également, qui lui est sorti sur plusieurs supports, mais c'est la version Mega Drive que l'on va écouter tout de suite. On est en 1995, Howard Drossin à la compo, voici Night of the Mutants.

zone. On va revenir dans le présent pour terminer ce 238e level de synthèse. Il nous reste quelques instants à passer ensemble. Et on va le faire avec le jeu indé Gibbon Beyond the Trees, un jeu de plateforme où l'on incarne un gibbon, un jeu d'Asie du Sud-Est. On saute, on grimpe et on se balance au travers de la canopée de la jungle, un jeu qui parle de destruction d'habitats naturels des singes par l'homme. La musique est toute en douceur, composée par Scientific, le compositeur d'Oxenfree ou After Party. On va écouter deux morceaux, Concrete Jungle et Lion's Den.

dernier jeu de ce soir, Gibbon Beyond the Trees. C'était Sound Test, le 238e level. Merci de m'avoir suivi pendant cette petite heure. Vous pourrez retrouver le podcast en ligne sur le site de la radio, www.radio-u.org. Et retrouver aussi l'émission vendredi matin à 10h pour la rediff hebdomadaire. Et on va se quitter en musique, hein. On reste un petit peu sur ce jeu, Gibbon Beyond the Trees. Et sur ce, moi, je vous dis à la semaine prochaine, même heure d'ici là. Jouez bien et restez branchés sur le 101.fm et le DAB+ de Radio U. Salut.

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